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0: Beautiful girl.
1: Mais vous n'avez vraiment rien d'adorable.
2: Il me faut Calhoun. Jack Calhoun, c'est un incapable.
3: Police, mettez-vous à terre! À terre, c'est un ordre! À terre!
1: Je t'aurais prévenu.
4: C'est exactement le même crime qu'hier.
1: À partir de maintenant, ne fais plus un geste.
2: Je suis libre de décider.
1: Hey, maintenant tu vas accepter de me parler.
5: Jack Calhoun n'est peut-être pas le meilleur détective de New York. Mais quand il a décidé d'arrêter quelqu'un, rien ne peut l'empêcher de réussir.

0: Vous n'êtes pas obligé de lui répondre quand il vous interroge, mais c'est à vos risques et périls.
1: Excuse-moi, vieux, j'ai pas bien entendu.
2: Mais je vous jure sur la tête de ma mère que c'est pas moi.
1: T'es de l'assistance, espèce d'enfoiré.
2: Non.
0: Calhoun a horreur qu'on lui mette des bâtons dans les roues.
1: Maintenant, souviens-toi bien de ça. Je vais revenir. Et si jamais t'as menti, tu vas le regretter, je te le promets.

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2: Bonjour, bienvenue sur Radio Écolo, Conseil Nature.
3: Nous sommes Clémentine et Nina, 10 ans, on adore les animaux et la nature, et on a décidé de vous en parler dans cette émission.
2: Par exemple, nous allons vous parler des animaux et des mauvais traitements qu'ils subissent parfois, de comment réduire son impact sur la nature, des bienfaits des plantes, de la préservation des océans, etc., etc.
3: Et maintenant, commençons!
2: Aujourd'hui, nous allons parler de l'élevage de poules.
3: Notre invité, notre poule Coco. Coco, peux-tu nous présenter les poules ?
2: Oui, évidemment, nous sommes des oiseaux de la famille des gallinacées, mais des oiseaux qui ne volent pas. Pour se nourrir, on gratte le sol et on mange des petits insectes, des graines, certains légumes, des herbes, etc. On avale des petits cailloux qui nous aident à écraser nos aliments, car les poules n'ont pas de dents. Ces petits cailloux nous aident aussi à avoir du calcaire pour fabriquer la coquille de nos œufs. Nous vivons en groupe, et si l'une de nous va d'un côté, tout le monde suit, sauf les retardataires qui courent à notre poursuite. En général, il n'y a qu'un coq par groupe, sinon ils se bagarrent.
3: À quoi utilise-t-on les poules, Coco ?
2: On nous élève pour notre viande et nos œufs. Certains utilisent nos plumes pour se faire des costumes d'Indiens.
3: Quelles sont les bonnes conditions de vie pour les poules, Coco ?
2: Eh bien, pour être heureuses et en forme, nous devons vivre en groupe, dans des grands espaces où nous pouvons gratouiller en paix, se nourrir quand on veut et faire des bruits bizarres pour communiquer quand ça nous chante. On adore se rouler dans la poussière pour se débarrasser des parasites. On doit pouvoir pondre quand on veut et pas tous les jours. En effet, à l'état sauvage, une poule pond en moyenne 10 à 15 œufs par an. Dans la nature, nous pouvons vivre jusqu'à 18 ans.
3: Quelles sont les mauvaises conditions d'élevage des poules, Coco ?
2: Il existe plus d'élevages en batterie que de petits élevages de poules en liberté. Dans ces élevages intensifs, les poules sont mâles. On fait éclore des centaines de poussins et on élimine la grande majorité des poussins mâles, par exemple en les passant dans une broyeuse. Les poussins sont mis dans des petites cages en intérieur et peu verront la lumière du jour pour autre chose que le trajet vers l'abattoir. On leur coupe souvent le bec, ce qui leur fait mal, car on le fait sans anesthésie. Et la douleur peut persister toute leur vie. Ensuite, on les fait grandir le plus vite possible en les nourrissant beaucoup. Une fois adultes, on les met dans des petites cages inclinées pour que les œufs roulent hors de leur portée. Les cages sont grandes comme des feuilles A4. Ça les empêche de se tourner, d'ouvrir les ailes, de s'agiter, de volter, etc. Les poules sont tellement stressées qu'elles deviennent très bruyantes. C'est un horrible concert de caquettements dans les cages. Donc les poules s'épuisent et quand elles pondent moins un œuf, au bout d'un an et demi, elles sont envoyées à l'abattoir dans des conditions stressantes sur les trajets.
3: Coco, as-tu des conseils pour les auditeurs ?
2: Bien sûr, il existe des moyens de remplacer nos œufs par œufs dans la cuisine en utilisant par exemple de la banane dans les gâteaux ou du jus de pois chiche fouetté pour remplacer le blanc d'œuf. Pour les allergiques à la banane ou au pois chiche, il existe des élevages avec des poules en quasi-liberté qui peuvent gratouiller et volter comme elles veulent. Et si on veut vraiment être très gentil avec les poules, on peut devenir végétarien.
3: Coco, est-ce que tu peux nous parler de tes cousins les canards ?
2: Oui, bien sûr. Les canards sont également des oiseaux, mais eux, ils peuvent voler.
3: De quoi est-ce que les canards ont besoin, Coco ?
2: Eh bien, ils ont besoin d'une mare pour patauger, parce que ce sont des oiseaux aquatiques. Comme les poules, ils vivent en groupe et sont tristes s'ils sont seuls. Ils ont également besoin de grands espaces. Le canard mange de tout. Insectes, herbes, poissons, graines, têtards, il est omnivore.
3: Coco, comment ça se passe pour les canards dans les élevages ?
2: Dans les élevages intensifs, ils ne sont pas mieux que nous, les poules. Alors, ils sont dans des petites cages et, en plus, certains canards sont utilisés pour faire du foie gras. On leur fout un tuyau dans le bec pour les forcer à manger jusqu'à que leur foie soit énorme et qu'on les amène à l'abattoir.
3: Coco, est-ce que tu as des conseils pour ceux qui écoutent ?
2: On peut ne pas manger de foie gras du tout ou de viande de canard. Si on veut vraiment, il y a des alternatives végétales pour le foie gras.
3: Merci Coco.
2: Allez, salut la compagnie, je retourne au poulailler.
0: On se retrouve pour un prochain épisode de Radio Écolo, Conseil Nature.
3: Une émission préparée et présentée par Nina et Clémentine. À la réalisation, Oscar Berchanko.
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On écoute l'album Tábua das Esmeraldas, enregistré par Le Chanteur et guitarrista Jorge Benjor, em 1974. C'est au tour de Eu Vou Torcer e Errar Humano É.

On arrive à la moitié de cette émission des couleurs du Brésil. Émission qui vous montre le meilleur de la musique brésilienne, tout genre, histoire et nouveauté. Aujourd'hui, on vous présente Tábua das Esmeraldas, considéré par la critique l'un des albums les plus créatifs jamais lancés au Brésil, com sua enregistrée par Jorge Benjor em 1974. Maintenant, on écoute Magnolia et O Namorado da Viúva.

Et on clôture cette première émission de notre deuxième saison que nous avons consacrée à l'album Tábua das Esmeraldas de Jorge Benjor avec Minha Teimosia, Uma Arma para Te Conquistar e Cinco Minutos.

On arrive à la fin de cette émission des couleurs du Brasil. L'émission qui vous montre le meilleur de la musique brésilienne en tout genre. Recherche et présentation, Carlos Lopes. Montage, Caio Lopes. Collaboration, Mimi de Gruifo. On espère que l'émission d'aujourd'hui vous a plu. On vous donne rendez-vous samedi prochain sur Campus FM Toulouse. On est aussi sur SoundCloud. Tchau!

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0: Vendredi sanguinaire.
1: Attention, vous êtes cernés. Nous vous donnons 30 secondes pour vous rendre.
0: Un film violent, dont l'action se situe en pleine criminalité. Cet homme se croit plus fort que tous. Un hold-up superbement organisé qui vous fera frémir.
2: Les mains en l'air! Je descends le premier qui vaut.
3: Et circulez, allons, circulez! En arrière!
4: La foule se presse, partagée entre la haine et la crainte. Comment arrêter cette vague de terreur? Je vais demander à un témoin de vous donner son avis.
5: La peine de mort.
4: Ah, vous êtes pour la peine de mort?
5: Oui, moi, je vois pas d'autre solution.
6: Nous avons ici 5 personnes, et nous voulons 4 millions.
7: C'est une étrange situation. Le seul moyen serait de tirer dans le tas, non?
0: Je ferai tout afin que les otages soient libérés.
8: Ben, tant qu'il y aura des pauvres et des rupins, vous changerez rien. La société est pourrie, il faut la changer.
9: Saucisson, des saucisses.
10: Qu'est-ce que vous faites là? Il faut vous en aller, monsieur. Non, démontez-moi tout ça. Ici, on n'est pas au cirque.
11: Je veux sortir! Je veux sortir! Ah! Je n'en peux plus! Au secours! Au secours!
0: Vendredi sanguinaire. Un film réaliste et violent. Une interprétation éblouissante avec une pléiade de vedettes.
6: Un hold-up là ne ressemble en rien aux autres cambriolages. Il y a déjà eu celui de Cologne où ils ont loupé leur coup. Celui-ci a pris du temps de la réflexion. Tout a été contrôlé, c'est une folie de compter sur la chance.
12: La faute de la police qui n'a pas fait ce qu'il fallait. Et vous aurez à en rendre compte. J'exige que ma fille me soit rendue.
0: Il s'agit de 5 vies humaines, monsieur Lotzmann.
11: J'ai peur.

0: Allez-vous-en, vous me dégoûtez. Vous êtes un porc, vous êtes brutal, dégénéré.
1: T'as pas toujours dit ça, hein?
2: Écoute, Luigi, je sais que tu manques de courage maintenant.
3: Je n'ai pas l'intention de renoncer.
2: Des lâches qui ne s'attaquent qu'aux animaux, à des enfants, à des vieillards, des lâches.
4: Sinon je garantis plus rien.
1: Tu te crois là pour la protéger? Ici je suis le seul à décider.
4: Il se rapproche de nous.
1: Oh les salauds.
5: Un suspense sans précédent. Aux coupables et innocents se trouvent mêlés dans une effarante aventure.
1: Imbécile!
6: Tu trouveras le chemin de la ville devant toi.
2: Viens avec moi, Christian. Tu te referas une existence nouvelle.
1: Bouge-toi!
4: Halt! Stop! Emmenez-moi! C'était juré, je devais partir avec vous!
1: Oh, t'es abominable! Écartez-toi, mon Dieu!
4: Arrêtez! Ne me laissez pas, je vous en supplie! Arrêtez! Salopard! Qu'est-ce que je vais devenir, moi, tout seul?
5: Vendredi sanguinaire.
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0: Je viens de Cryptalon, planète de l'étoile Beta Victoris. J'ai été envoyé en mission de reconnaissance sur la planète Terre, mais j'ai dû quitter mon vaisseau à cause d'une fausse manœuvre du robot XW64.
1: Putain, Manon, bordel à cul, faut trouver quelque chose, on a rien.
2: All right, what about these fucking aliens?
3: Il semblerait tout à fait infondé de penser qu'il puisse s'agir de fucking... d'extraterrestres, enfin, d'aliens.
4: Kribzek, Kuda Bolviak.
5: Kuda Bolviak, alias vous.
0: Bonjour Ibiza.
6: Ah non, Ibiza, c'est où je vais?
0: Je viens de Cryptalon.
6: T'inquiète pas, moi aussi une fois j'étais scotché à donf, ça.
7: C'est quoi ça? Tu débarques de Mars, c'est ça?
0: Non, de Cryptalon.
7: Ah bon?
8: Attends,
9: à la fin, pourquoi personne ne veut me croire?
10: L'extraterrestre, c'est fou quand même, hein. J'imaginais vraiment pas ça. Je sais pas, je pensais que ce serait quelque chose de beau, d'extraordinaire, qui se transforme à volonté.
11: T'es un robot?
9: Non, je suis pas un robot, je suis un être humain, nuance, j'ai besoin d'aide.
12: Yep, protégez Zerfouné.
13: On saurait vous aider en quelque manière, messieurs?
14: Le nouveau fiancé d'Agathe, je viens de l'apprendre, voilà. Et son petit frère, Yep.
12: Yep, frère un peu débile. Bonjour.
0: Lâche la main, lâche. Si vous avez peur que je vous viole...
15: J'ai pas dit ça.
0: J'avais touché à une femme.
12: SL2H, silicone, Florinda, android.
14: Ah ?
0: Je t'ai déjà dit qu'il n'y a pas d'android sur cette planète. Alors tu arrêtes de pincer les femmes.
12: Dommage, sensation agréable.
16: Ma'am, I want to know how many fucking aliens were in this fucking house.
17: There are no fucking extraterrestres in my home. Understand?
0: On fait moins le malin là, hein? Pourriture de robot.

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tous, bienvenue dans V sur mesure, session numéro 70, nous sommes ensemble pendant 2 heures. Et on commence avec un jeune producteur de Londres qui s'appelle Sweeton, jeune producteur de Broken Beat. Et ça s'appelle The Waters.

donc enchaîner avec un morceau que j'adore et que j'ai énormément joué à l'époque où il était sorti. Un remix de Jazzanova.

Donc, s'appelle Améry sur ce superbe morceau de R&B, morceau que j'adore, sorti en 2005. Et on enchaîne donc avec un titre qui s'appelle Banana Milk. Produit par D-Styles sur un LP qui s'appelle Epilogue.

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1: On continue avec un titre à suivre qui s'appelle Villains of Albion.

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Deux titres avant ce Till the Sun Burns Out de Daily Bread. On écoutait un titre qui s'appelle Prologue de Wax Astronaut. Juste après, c'était le duo portugais The Echo Project avec Across the Water. Et là, maintenant, on est parti dans la dub avec un superbe morceau qui s'appelle Duba. Voilà, c'est produit par un Français de Montpellier qui s'appelle Mankiewicz.

On continue donc avec ce titre. What can I do? De Contra et Saluma.

accélère considérablement le tempo. Et on va achever. Cette session de V sur mesure avec quelques morceaux de techno. Et celui-ci, donc, qui s'appelle Last Day of the Bluebells.

juste avant ce magnifique morceau de techno qui s'appelle Rendez-vous. Voilà, qui est un rework de Priori. On a écouté un titre qui s'appelle Amor. Là, je le prononce à la brésilienne. Amor de Human Safari.

Et on se quittera par la suite avec un dernier morceau, donc... qui est un morceau déjà qui date, mais que je trouve sublime, d'un duo que j'adore. Qui est le duo de Détroit, qui s'appelle Octave One. Avec un titre, figurez-vous, que j'ai découvert il n'y a pas longtemps, et qui s'appelle Eniac. Donc on finira avec effectivement ce track qui a plus de 25 ans, qui s'appelle Eniac d'Octave One. J'espère que vous aurez apprécié ces deux heures de musique électronique et éclectique ensemble, passées ensemble. Et quoi de plus approprié que ce morceau qui passe à ce moment, en ce moment, rendez-vous. Voilà, moi je vous donne rendez-vous dans un mois pour une nouvelle édition de V sur mesure. D'ici là, portez-vous bien. Bye bye.

Alors, il nous reste un peu de temps. Allez, environ 5 minutes. Donc, un petit dernier pour la route. C'était pas prévu. On y va. Donc, c'est un producteur qui s'appelle XL Regular. Le morceau s'appelle Polas. On enchaîne.

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0: interdit aux messieurs.
1: Ce n'est pas pour longtemps, madame.
0: Ça ne va pas, non?
1: Je n'ai rien vu. Je n'ai presque rien.
0: C'est interdit aux hommes ici.
1: Je le sais, mademoiselle.
2: C'est interdit aux hommes ici.
1: Alors, c'est sûrement vrai. Tu es la troisième personne qui me dit ça.

0: On m'a dit que toi et Mélanie, vous travaillez ensemble.
1: À faire quoi?
0: À faire le sandwich. L'une au-dessus et l'autre au-dessous.

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0: Qu'est-ce que c'est?
1: Ce n'est que le vent pleurant dans la cheminée, Charlie.
0: Il y avait quelqu'un à la fenêtre, je peux le jurer.
2: Je n'en sais rien du tout. Tu as l'air d'avoir peur.
3: J'ai peur de quelque chose en moi.
0: Mais c'est atroce.
3: J'ai rêvé de cette maison. De quelques amis venus pour me voir pendant le week-end. Ensuite, trois étrangers sont apparus. J'ignore qui ils sont, je ne sais pas d'où ils viennent, mais...
4: Jean-Guy? Jean-Guy? Qu'est-ce que tu fais là? Qu'est-ce qui t'arrive?
2: J'ai peur, tu sais, maman.
4: De quoi est-ce que tu as peur, Jean-Guy?
2: J'ai peur et c'est effrayant. J'ai peur de papa.
4: Qui est là?

0: Vicky. Va rester.
1: Non, je ne veux pas, non.
0: Reste ici, je te l'ordonne. Ferme.

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